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0: Je voudrais dormir.
1: Je suis debout dans la cuisine et je ne pense à rien. Enfin, à rien, c'est difficile, même impossible. Il y a toujours un petit quelque chose qui vient, on ne sait d'où. Un détail sur le mur, le papier peint.